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7 heures passées de 1 minute. Déjà, Paris se lève, Los Angeles se couche. Phip traverse l'océan à travers les nuages. Nuages comme si on avait sur la tête une mer furieuse. Je monte, je m'élève, mais j'éprouve chaque échelon. Des petits poulets autour de leur mère, c'est joli à voir comme une branche chargée de fruits. Nuages pâles, presque blancs, qui se détachent du noir et semblent être la fumée des coups de tonnerre. Jules Renard, qui ne voyageait pas, traversait le paysage qui l'entourait.

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clip dédié aux Fugees, un trio des années 80, Fugees pour Refugees, un reggae soul hip-hop en 96, sorti de leur deuxième album qui touche toutes les générations et la grâce de Lauryn Hill. Fip Tape à l'occasion des 30 ans de leur album mythique et rediffusion ce soir à 20h.

maison de famille où l'on a branché FIP, la maison qui se construit aussi à plusieurs, comme celle très unique de Gilles Clément, dont il partage l'expérience dans son salon des berces, à lire, à découvrir. On y trouve des traces pérennes inscrites dans l'architecture, traces d'usage, objets fugaces, oubliés par ceux qui passent ou laissés à dessein pour un proche retour. Le chapeau d'Elisa, le caouet de Camille, la canne de Patrice. Depuis 30 ans, les portes sont ouvertes, la maison possède une collection unique de brosses à dents. Variées de formes et de longueurs, elles s'épanouissent en bouquets multicolores, objets sacrés des rituels hygiénistes. La brosse à dents devenue brosse à bouquets. Ici, d'une façon ou d'une autre, on oublie l'habitude, on agit selon les intensités de la lumière du jour. À l'occasion, on se brosse les dents.

Cinéma Paradiso, le film sorti en 88, comme un vibrant hommage au 7e art. Le pouvoir du cinéma touchant au souvenir d'un passé révolu, d'une enfance bercée par la découverte de bobines qui apprennent la vie dans ce petit cinéma de village. Des cinémas Paradiso, il y en a dans la mémoire de plus d'un petit garçon de la fin des années 40. Ce film dont on écoute la BO des New Morricone sur FIP a donné l'inspiration de plus d'un festival et d'une salle de cinéma. Cinéma Paradiso sur la Tour Eiffel à Paris, pourquoi pas. Du jeudi 24 au dimanche 27 septembre, sur tirage au sort le 8 septembre, dans la sublime salle Gustave Eiffel, nichée au premier étage du monument. Prenez rendez-vous pour des journées gratuites de cinéma. 9 films seront projetés. Plus d'infos sur mk2festivalparadiso.com.

Reflet de la nuit, vous vous éveillez lentement avec Fip et vous y pensez encore. À toi, l'inconnu dont j'ai rêvé ni beau ni laid. Tu apprivoisais toute la nuit ce qui avait fondu en moi comme la neige, le désir, la tendresse, pourquoi pas un peu d'amour. Tu m'abordais avec lenteur, douceur, attention. Que la nuit fut bonne dans ces bras qui vous manquent déjà.

Let's Get Back to It, extrait sur Fip à l'instant de Reconcile, le 8e LP de Jono, avec l'intention de remettre les choses en ordre. Être père et la pandémie ont aussi eu un impact sur sa musique, une chance de redémarrer. Sur la pochette, un dessin de sa fille, imparfait, au bord net, et des impressions de lumière, comme une fleur qui s'est brisée plusieurs fois, a traversé de nombreuses tempêtes, mais brille encore. Quelque chose qui réconcilie.

Coucou, la Terre Phipienne. Et si on jouait à cache-cache avec le soleil pour mieux trouver la lune? Il tente toujours de la voir, mais il se couche toujours trop tôt ou rayonne beaucoup trop fort. Mercredi, il s'éclipse pour tenter de la rencontrer. Le soleil a rendez-vous avec la lune, comme dans la chanson de Charles Trenet. L'éclipse solaire du 12 août. Que verrez-vous selon le lieu où vous vous trouvez? Les décodeurs vous proposent un simulateur avant de sortir vos lunettes de protection pour observer le soleil masqué par la lune. Mercredi 12 août, 18h59 heure de Paris pour le début de l'éclipse totale, fin 20h32, c'est précis dans l'espace. Un point précis sous le soleil, exactement.

Laurent Garnier transposait les platines de Sip en 87 dans l'une de ses émissions hors série de Deep Search, rediffusée hier soir. Son premier set d'une nuit qu'il a enregistré sur cassette, remixé pour l'occasion bien mieux qu'à l'origine. En 88, le jour, il servait des gradés à la messe des officiers à Versailles pendant son service militaire et mixait le soir au Rex, au Palace et à la Locomotive, où il passait le titre Acid Jazz. Femme from Starkey et Hutch par The James Taylor Quartet. Le DJ multiplie en musique les anecdotes à découvrir sur FIP.fr tous les sets de Deep Search.

La principale différence entre un gâteau au chocolat standard et un gâteau red velvet est le vinaigre et le beurre qui font ce red velvet pour lui donner une essence acidulée. Ajoutez à cela du bicarbonate de soude pour les bulles, moelleux, léger et velouté. Velours, touch of velvet. Sophie, à 9h passées de 2 minutes.

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des mots plein les pages de votre journal, des objets, des marqueurs, c'est infernal. 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Alors, rangez votre téléphone, gardez vos messages. 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

La la la la la la la, ma voisine ne sait jouer que ça. Gna gna gna gna gna gna, du matin au soir, il n'y en a que pour Élise, chantée dans l'une de ses fabuleuses chansons Anne Sylvestre. Mais qui était cette Élise qui défrise nos pianos? Elle interroge Ludwig. Est-ce qu'à ton Élise, tu n'aurais pas pu dire tout ça de vive voix ou par téléphone? Bien encore si elle avait aimé le facteur, mais la lettre à Élise est toute musicale. Beethoven aurait en réalité appelé ce morceau « Für Thérèse », à moins que la dédicataire ne fût la soprano Elisabeth Rockel, dont le nom de baptême était Maria Eva Elisa. Peu avant la mort de ce dernier, elle obtint de lui une boucle de ses cheveux. Mystère et boule de gomme qui se joue à la harpe sur FIP, Bagatelle, dont vous pouvez changer le titre.

Pleuvoir enfin quelques gouttes à Paris, miracle d'une heure à 10h. Cependant, partout ailleurs, le soleil brille et chauffe déjà la pierre où tranquillement vous pouvez lézarder enfin avec FIP, comme le lézard vert dans votre jardin. Restez au chaud et son plus cher désir, appelé lézard à deux raies en France, où il est répandu au sud d'une ligne Brest-Besançon. Au nord de cet axe, le reptile est soit absent, soit sévèrement contraint par les conditions climatiques. Il se réfugie alors à très basse altitude et sur les secteurs bien exposés. Les reptiles sont victimes en première ligne de la fragmentation des milieux naturels par l'urbanisation. Seul le lézard des murailles y trouve en partie son compte. Pour les autres, pour autant qu'ils soient encore présents aux alentours, quelques aménagements simples sont vite bénéfiques et réjouissants, comme une mare creusée, une large haie champêtre, des corridors d'herbes non tondues, un réseau de compost de potager, cachette, douillette, nous ne dirons pas que c'est le pied, mais c'est idéal. De la broussaille sur les murailles pour que la vie grouille.

Vous êtes dans ce mellow yellow sur FIP et dans les rayons solaires. Allongez-vous au festival Herbe Bleue, né de la volonté de quelques musiciens de la situation privilégiée du Beaujois. Herbe Bleue, Marie Terroir, art, avec des concerts de musique old time on bluegrass, dans des lieux inhabituels parsemés sur le territoire, fermes, granges, champs, places de village, pour profiter de la nature et des longues journées d'été. Le festival Herbe Bleue, c'est à Baugé, en Anjou, jusqu'à aujourd'hui.

Trouvez-vous en roll skate avec FIP, hein, du roller et du skateboard. La 20e édition des Jeux méditerranéens se déroule du 21 août au 3 septembre à Taranto, en Italie, où vos accompagnateurs pourront, s'ils ne roulent pas, danser la tarentelle certainement. L'événement rassemble une vingtaine de sports durant les compétitions. Pour cette édition italienne, il faudra compter avec des épreuves de skateboard et un marathon en roller le 28 août. L'annonce a été faite officiellement sur le site de la World Skate. Pour que ça roule, toutes les infos sur rolleronline.com.

Over My Shoulder, des supergroupes rock britanniques, Mike and the Mechanics, sorti en 95, servi fraîchement sur FIP à l'instant. Le clip a été tourné principalement sur la place du village à Shindingfold en Angleterre. L'église paroissiale Sainte-Marie, avec sa tour distinctive, ainsi que le pub du village, The Crown, y figure également. Il met en scène l'acteur de Hollyoaks, Nick Picard, dans le rôle d'un adolescent, et Tom Fletcher, plus tard dans le groupe pop-folk McFly, dans celui d'un petit garçon dans une classe de collège. 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

l'eau, c'est toujours bon, avec Gabriel Fauré, qui avait vécu sûrement ses 13 nocturnes, rêvé à la belle Emma, une sainte en son auréole, était la bonne chanson de Gabriel Fauré. La bonne chanson, un cycle de 9 mélodies composées par Gabriel Fauré, basé sur le recueil du même nom de Paul Verlaine. Paul Verlaine. Fauré est alors amoureux d'Emma Bardach et lui dédicace ce cycle. Emma, l'amante de Gabriel Fauré, est l'épouse de Claude Debussy. Elle rencontre Fauré et entame une relation passionnelle avec lui pendant l'été 1892. L'été et ses amours fous restent encore un peu à rêver dans la nuit avec Fauré.

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Dans le rayon solaire de votre amour tout jeune, tout frais, tradition à faire vivre encore, celle du bal propice à la rencontre ou retrouvailles, comme Victor Hugo l'écrit à Juliette Drouet en 1841. T'en souviens-tu, ma bien-aimée, notre première nuit, c'était une nuit de carnaval. Ta chambre était pleine d'un adorable silence. Au dehors, nous entendions Paris rire et chanter. Au milieu de la grande fête générale, nous avions mis à part et caché dans l'ombre notre douce fête à nous. Paris avait la fausse ivresse, nous avions la vraie. Je suis née à la vie, je suis née à l'amour. Il y a un mot infini, je le dis aujourd'hui comme je te l'ai dit pour la première fois. Je t'aime. Envolée de jupons sur FIP et amour naissant.

C'est un temps de glisse, le trail, l'incontournable sport estival qui englobe toutes les courses hors route. L'essentiel, évolue en plein air, en communion avec la nature, tout en évitant le bitume. La légende rapporte que la course nature serait née en Grande-Bretagne, 11e siècle, avec une course organisée par le roi Malcolm III d'Écosse, ce dernier recherchant un messager royal. En 1921, le Comrades Marathon devient le premier trail officiellement recensé. 89 km à parcourir entre Pietermaritzburg et Durban, en Afrique du Sud. Dans cette aventure, la clé est la persévérance, boostée par une alimentation adaptée pour garder une énergie au top. Le trail running est à la mode, tout comme l'Ironman, et demande une résilience et une détermination solide. Alors, plusieurs catégories. Le trail découverte, petite distance, ou bien longue distance, ou bien encore ultra trail. En France, le calendrier est chargé toute l'année. L'une des prochaines courses est à Saint-Véran, chère Provence, Alpes, Côte d'Azur, le 16 août. Calendrier sur finishers.com. 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

On est le 9 août, c'est la Saint-Amour sur le calendrier. On est dimanche, il est 11h01 et vous écoutez FIP, c'est déjà pas mal comme programme.

Alors, où est l'amour en ce 9 août? Alors, sur le calendrier, et j'espère autour de vous en ce dimanche. Voici Johnny Little qui pose la question sans un mot, juste avec quelques notes de vibraphone qui flottent dans l'air. On est au début des années 70, entre soul et jazz, dans cette musique qui n'a pas besoin de hausser le ton pour se faire entendre. Raise the Love, c'est le titre de ce morceau. On ne sait pas où exactement est l'amour, mais au moins pendant 5 minutes, Johnny Little vous donne au moins une très bonne adresse.

Et nous voici à Beyrouth. En 1978, Ziad Rahbani, le fils de l'immense Fayrouz, compose cette musique pour Benesba le Bokra Chou. C'est un film qui raconte le quotidien d'un jeune couple tenant un café dans la ville traversée par la guerre et les bouleversements, à l'aide de motifs de jazz, de musique arabe et, vous le verrez, quelques parfums de bossa.

Monsieur Aznavour, réalisé par Grand Corps Malade et Mehdi Idir avec Tahar Rahim dans le rôle d'Aznavour, a quitté les salles pour les plateformes. Le film raconte son ascension, ses débuts difficiles, les critiques sur sa voix et son physique, sa rencontre déterminante avec Edith Piaf et cet acharnement à écrire, chanter, monter sur scène, jusqu'à devenir l'immense artiste que l'on connaît. Et Tahar Rahim s'est métamorphosé pour le rôle et interprète lui-même une partie des chansons du film, c'est à voir absolument. Avant d'allumer votre télé, je vous propose d'écouter l'un des plus grands succès de Charles Aznavour. On est au début des années 50, bien avant les grandes scènes et tout le tralala. Bailler et dormir, super programme sur FIP, à bientôt midi.

Petit détour par l'année 1983 entre la Libye et l'Égypte, à l'instant avec Hamid El Shaeri, l'un de ceux qui ont fait entrer les synthés, la pop et le groove dans une nouvelle génération de musique arabe. 40 ans plus tard, le morceau connaît une seconde jeunesse grâce au label Habibi Funk qui exhume depuis Berlin quelques-unes des pépites oubliées du monde arabe.

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Lenny Kravitz, que vous écoutiez à l'instant sur FIP, n'a décidément rien perdu de son allure ni de son énergie avec laquelle il traverse nos platines et les années depuis 30 ans avec cette élégance qui n'appartient qu'à lui. Et cet été, Lenny Kravitz est de nouveau sur les routes européennes. Prochaine escale française près de chez vous, mardi 11 août à 20h à l'Arkea Arena de Bordeaux, où il revient après un concert à guichet fermé l'année dernière, une soirée qui devrait être électrique.

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Plan séquence depuis les toits de Tokyo sur FIP. À l'instant, la voix de la très jeune Ichiko Aoba. Et juste avant, les notes classiques de Kaya no Ki Yamano, ça veut dire « Noix de Toreya ». Une mélodie de Kosaku Yamada, c'est l'un des pionniers de la musique classique japonaise du début du XXe siècle. Elle est interprétée par la soprane Charlotte de Rothschild, accompagnée au piano.

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Ship, 2 heures avec Eric Krasno et cet extrait de Book of Queens, un album imaginé avec le batteur Stanton Moore comme un hommage aux grandes dames de la musique. Un peu de soul, beaucoup de jazz et surtout du dolce far niente cet après-midi sur FIP.

Et voici une déclaration d'amour sans grand discours qui nous va plutôt bien ce dimanche d'août avec un des titres des Satellite Lovers. C'est un groupe japonais des années 90 avec un motif de pop légère, douce et un peu rêveuse. How much I love you baby. Vous êtes bel et bien sur FIP.

Après Duke Ellington, Phipp a confié la suite du programme à des oiseaux. Le temps d'une promenade, un beau jour de printemps, deux êtres qui se quittent et ne se reverront plus. Mais dans les arbres, les oiseaux ont tout entendu et continuent de chanter leurs souvenirs. On va écouter Henrik Ibsen qui en a écrit les mots, Edvard Grieg les met en musique dans ses 6 poèmes, opus 25. Le chant d'un oiseau est porté par la soprano norvégienne Marie Erik Mosen.

Et l'été se prête assez bien à ça. Fermer les yeux quelques minutes et laisser l'après-midi continuer sans nous. Et peut-être bien rêver. Car oui, nous rêvons tous, ou presque, et même ceux qui jurent le contraire. La différence, c'est le souvenir. Parfois, le rêve nous accompagne au réveil, très précis, presque réel. Parfois, il s'efface avant même qu'on ait eu le temps de l'attraper. Eh bien, si une sieste se présente cet après-midi, laissez-la faire. Quelques minutes suffisent pour basculer ailleurs, faire un drôle de détour, croiser des visages qu'on n'attendait pas et revenir juste à temps pour la suite du programme sur FIP. Belle suite d'après-midi.

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De même que la musique, le rire, médicament à prescrire à toutes les mines, renfrognées, les sourcils français, les indécrottables grincheux qui tirent la tronche un dimanche d'été, peut-être trop peu exposés à la vie et son comics de répétition ou de situation. Allez, on fait un petit tour au théâtre, on prend des nouvelles de son ami le plus hilarant, sinon il y a la cure de désintox de la bile qui marche pas trop mal. Bref, riez à en perdre haleine afin de raccourcir un tout petit peu cette tête de 3 mètres de long. Bye.

Septembre, un joli mois qu'on regarde pour l'instant de loin, mais avec déjà le sourire aux lèvres, puisque la musique sera plus vivante que jamais dans nos salles de concert partenaires. Le Rocher de Palmer à Sénon, près de Bordeaux, accueillera le batteur et compositeur Arnaud Dolmen, par exemple, ainsi que The Bongo Hop ou encore le trompettiste

Daoud pendant que le New Morning à Paris se teintera des couleurs d'une légende du jazz français, Henri Texier, qui sera accompagné de Boyan Z et de Sylvain Riflet. 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

À l'instant sur FIP, un quatuor de soft rock psychédélique français nommé Unison et sa chanson intitulée Ballroom, un terme qui désigne ces lieux dans lesquels dès les années 20 à New York, les communautés LGBT d'Harlem se rassemblaient à l'abri des regards, à l'abri des jugements aussi. Véritable mouvement qui gagne du terrain jusque dans les années 60 et bientôt prend la forme d'un concours de beauté. Oui, les candidats vont défiler, saper comme jamais devant des publics et devant des juges aussi. Mais il ne s'agit pas uniquement d'une parade. Les discours antiracistes accompagnent le move qui atteint son apogée dans les années 90. Et bien sûr, il est là le terreau fertile de la culture du voguing à laquelle Madonna donnera une sacrée visibilité avec son titre culte Vogue. Voilà pour la petite histoire.

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1: C'est en revenant d'un pique-nique organisé par la Motown à l'été 1976 que la fièvre créatrice se serait emparée du génie de la funk music Stevie Wonder. Oui, il aurait trouvé la mélodie de I Wish en très peu de temps, le soir même, dans le studio du Crystal Recordings. I Wish, autrement dit Je souhaite, comme dirait un enfant qui fait un vœu, et la chanson a précisément la couleur de l'enfance, un âge auquel il est tout à fait normal de croire que tout est possible. Mais peut-être que le petit Stevie l'aurait rêvé, il ne l'aurait pas cru qu'un jour cette chanson qui parle de lui petit serait auréolée d'un Grammy. Alors pour plus d'anecdotes sur cette légende de la musique, suivez la guide au volant du podcast La Disco Mobile sur fip.fr. Émilie Blond-Metzinger vous dit tout, vous raconte tout sur lui en 8 minutes pleines de pétillants qui plairont aux petits comme aux grands.

Je regarde encore la mouche voler à sa guise. Elle passe de la chambre à la cuisine, sort par la fenêtre, pour revenir comme si elle avait oublié quelque chose, semble partout chez elle. La mouche, selon Dany Laferrière, citée par Fip, qui dans son studio héberge une mouche un peu trop libre, qui s'est crue vraiment chez elle.

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Plantes aromatiques de jardin que l'on ficelle en petits fagots et que l'on ajoute à la cuisson pour parfumer des sauces, des soupes, des plats, du pot-au-feu à l'ossobuco en passant par les moules marinières. On trouve parmi ces plantes eh bien, du thym, du romarin, de la coriandre, du basilic et du persil. Voilà un beau bouquet garni qui déploie toutes ses saveurs sur le réchaud de VIP.

Entre les mains d'Anne Kefelec sur FIP, Fantasy Vals d'Éric Satie, tiré des œuvres pour piano du musicien originaire de Honfleur qui disait que les peintres lui ont appris la musique beaucoup mieux que les musiciens. Alors est-ce à dire que Picabia, Cocteau ou Picasso, avec qui Satie a collaboré, ont permis à l'artiste de donner des couleurs particulières à sa musique? Eh bien écoutez, c'est un peut-être qui nous emmène très loin, jusqu'au Sénégal, avec Las, que vous serez très contente d'entendre chanter en wolof si vous avez aimé son album Boumaïé.

Eh bien, on est en plein dedans, dans la library music du Libanais Sharif Megarban. C'est lui qui donne ce nom à sa musique, une fusion sans frontières qui prend ses racines en Méditerranée et qui mêle afrobeat, hip-hop, jazz et library music, appelée également musique d'illustration. Alors vous avez sans doute saisi le petit jeu de mots library music et non library music pour ce compositeur, producteur, multi-instrumentiste originaire du Liban qui se dit donc Lebanon en anglais. Voilà, tout c'est clair. On écoute East of What, extrait de l'album Halawat.

6h dans 5 petites minutes, c'est le temps qui passe sans qu'on lui demande son avis, alors tout ce qui nous reste à faire, c'est de profiter, n'est-ce pas? Alors bon dimanche et bel été avec FIP.

Trompette, saxophone, piano, batterie, contrebasse, c'est le large ensemble qui accompagne le guitariste de jazz Louis Matouté. Dans cet album paru en début d'année, celui qui a marqué notre hiver de ses sonorités latines, celui pour lequel Louis Matouté a décidé de puiser dans ses racines, des racines honduriennes en l'occurrence, l'album Dolce Vita fait jaillir son son incandescent sur les ondes de FIP et prochainement sur la scène du New Morning à Paris. Louis Matouté sera en concert au 7-9 rue des Petites Écuries le 18 novembre 2026.

Le trip-hop de Mortchiba qui passait par là avec cet incontournable Blood Like Lemonade qui marquait le retour de la chanteuse Kay Edwards dans le groupe britannique culte Blood Like Lemonade, 7e album. Et 1000 raisons de réécouter Mortchiba à Rio Loco en juin dernier sur la fameuse scène toulousaine au bord de la Garonne. 1000 raisons, à commencer par celle-ci, on ne résiste pas plus au chant des sirènes qu'à celui de Kay Edwards. Fip.fr pour succomber tout à fait volontairement.

l'instant, une petite merveille du collectif de soul jazz originaire de Manchester, Secret Night Gang. Eh bien, il est un autre genre de gang américain, celui-là, un gang de sœurs, des nonnes qui se sont mises au podcast et dont les histoires nourrissent profondément leur cercle d'auditeurs, un cercle qui va bien au-delà de la communauté catholique et qui s'élargit de jour en jour. Oui, les religieuses de l'ordre Sisters of Mary, Mother of the Eucharist, ont conquis les réseaux sociaux et notamment TikTok. Leur compte recueille des millions de likes, des centaines de milliers de vues selon le New York Times.

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0: Willkommen, bienvenue, welcome au Club Jazz FIP. En ce dimanche soir, on n'y va pas par quatre chemins au Club Jazz FIP. En ce dimanche soir, le blues va être la couleur dominante avec Cédric David pour en décliner les nuances dans une programmation faite main et maison. Bonsoir Cédric.
3: Bonsoir Stéphanie et Daniel. Bonsoir à tous. Effectivement, ce soir, le Club Jazz FIP devient blues à FIP. Le blues, un style où le chanteur exprime sa tristesse, ses amours, ses envies, qui a évolué avec le temps. On va essayer de faire un petit tour. Au programme du blues, bien sûr, du jazz très bluesy, du blues très jazzy et même du hip-hop très bluesy dans ma chronique du bebop au hip-hop en fin d'émission.

0: Chaleureux et bluesy indeed, ce piano avec lequel vous avez choisi d'ouvrir le club Jazz à Fibs ce soir, Cédric Jean Harris, en trio.
1: The Tree Sounds.
0: Les bien nommés qui, entre 58 et 62, donc en 4 ans, ont sorti 9 albums sur le label La Note Bleue, avec une belle cadence, ça fait quand même 2 albums par an. Et donc on écoute ce soir un extrait du tout premier
1: leur
0: album.
1: Leur premier, ouais, tout à fait, Introducing the Three Sounds. Alors on retrouve un peu ce qui fait la marque de fabrique de ce groupe. Une grande cohésion et des arrangements originaux de standards en y incorporant, entre autres, des éléments de blues.
0: Et donc ce standard, hein, avec... À vos feuilles, cette silhouette mélancolique, ces longues branches souples qui retombent jusqu'au sol ou caressent la surface de l'eau, ce saule pleure pour la bonne cause du blues. Willow weep for me au club Jazz à Fibs.

0: après The Three Sounds, The Club Jazz Afip, un blues Afip. Dans quelques instants, on va entendre Ella Fitzgerald qui va nous expliquer qu'on lui a fait une petite demande, une chanson de blues, mais qui n'a pas trop l'habitude d'en chanter. Elle s'excuse presque alors qu'elle va nous faire une interprétation de Wee Baby Blues magnifique.
1: Oui, c'est un extrait d'un concert exhumé des archives de Verve en 2020. Les bandes magnétiques de ce concert ont été retrouvées dans la collection privée du fondateur de Verve, Norman Gans, qui était donc aussi le manager et producteur d'Ella Fitzgerald. Un concert de la chanteuse en 1962 au Sportsplatz Arena. Elle est accompagnée d'une formation piano-basse-batterie. Vous le disiez, Wee Baby Blues au Club Jazz Afip, la grande Ella Fitzgerald.
2: We had a request to try to sing some blues. I don't know too many of them, but if you would like to hear one, we'd like to try and sing it for you. You can take it now, I'm finished.
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0: Ça y est, j'ai fini de chanter et faire swinger le blues, chantait-elle en impro et dans le tempo pour conclure cette chanson. La grande Ella Fitzgerald à l'instant au Club Jazz à Fippe en live en 62. Et nous allons enchaîner avec un petit retour à la source, toujours évidemment du côté du blues, le Delta du Mississippi.
1: John Lee Hooker sur une réédition en vinyle That's My Story, son album de 1960, album clé de sa discographie. On y retrouve cette approche brute et dépouillée. Il revisite ce blues rural à la guitare acoustique, le Delta Blues, comme vous le disiez, qui est une des plus anciennes formes de blues.
0: Un cordon blues au Club Jazz à Fippe.

0: Un album enregistré en une seule session, le 9 février 1960 exactement. John Lee Hooker, à l'instant, au Club Jazz Afip, avec donc un extrait de cet album, That's My Story. Et nous avons enchaîné avec un artiste qui, lui, vient de la Louisiane et a œuvré du côté de Chicago.
1: Ouais, à partir de la fin des années 50, le guitariste Mighty Joe Young, qui a été le deuxième guitariste d'Otis Rush pendant de nombreuses années, avec qui il a énormément appris. Et puis c'est en studio qu'il s'est fait remarquer par son mélange de soul, de blues et de rhythm and blues. On est ici en 76 sur cet album Bluesy Josephine, qui est le nom de sa guitare. Il va la présenter d'ailleurs dans ce morceau dans quelques instants.
0: Et l'album, c'est Teasing the Blues. Le thème, pardon.
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0: Petite précision pour les accros, les dingos, les gratteux, sa guitare, sa Josephine, comme il l'a surnommée, c'est une Guild Starfire. C'est Young Mighty Joe que l'on écoutait dans ce Teasing the Blues, enfin bon, pour un teaser, hein, c'est un morceau qui dure quand même 10 minutes et 26 secondes. Merci Young Mighty Joe.
1: Mais on enchaîne dans quelques instants avec Gil Scott-Heron, avec son timbre de baryton et son mélange de soul, jazz and blues, sur ce thème Inner City Blues, extrait de son album Reflection de 81.
0: Alors c'est pas juste une simple reprise de Marvin Gaye, il a ajouté des passages parlés aussi, il y développe le contenu politique et social du morceau, fidèle à lui-même, Gil Scott-Heron au Club Jazz à Fippe.

0: Au club Blues à Phipps ce soir, on écoutait ZZ Top à l'instant, groupe légendaire de rock et de blues qui a commencé à la fin des années 60.
1: Votre barbe a poussé pointue d'ailleurs.
0: Oui, c'est, ça pousse bien. On retrouvait Billy Gibbons au chant et à la guitare, Dusty Hill au chant et à la basse et Frank Bird à la batterie. Et c'était Brown Sugar, extrait de leur premier album ZZ Top, first album de 71.
1: Et changement de cap, à présent vous l'entendez, on est passé de l'électrique à l'acoustique. Mais on navigue néanmoins toujours sur la note blues au club Jazz à Phipps ce soir avec à présent Ethnic Heritage Ensemble, ce groupe de jazz américain fondé en 73 par le percussionniste Khalil El-Zabar. On les écoute dans une reprise d'un fameux thème de Miles Davis.
0: All Blues.

0: retrouve cette reprise du old blues de Miles Davis sur l'album Open Me, A Higher Consciousness of Sound and Spirit. C'est Ethnic Heritage Ensemble que l'on écoute au Club Jazz Afip, puis une jolie reprise originale avec notamment du kalimba.
1: Et on va poursuivre dans quelques instants avec du blues à la française, avec Strange O'Clock, un duo français avec Christophe Balazaki à la guitare et au loop, c'est Célie au chant, Calbas et tambourin. Ils mélangent blues, rock, musique mandingue et touareg. On va les écouter sur Exode, extrait de leur premier album Soul Fighting, sorti en 2019.
0: C'est un duo coutançais, Strange O'Clock, et ils seront d'ailleurs en concert pour deux sets le 14 mai, c'est mercredi je crois, ouais, ou jeudi, à Coutances donc, et puis aussi de nombreuses dates à venir. On vous conseille d'aller consulter leur site web.
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Des airs à la fois mandingue et touareg, c'est le duo coutançais Strange O'Clock au club Jazz à Fippe qui est à l'heure du blues ce soir. Et on va enchaîner avec un artiste qui a traîné ses guêtres musicales avec Muddy Waters et Willie Dixon, un pote de Tom Waits aussi, et that makes sense quand on l'écoute, hein. Chuck E. Weiss au club Jazz à Fippe. Oh.

0: Et après cette incantation signée Chuck E. Vice. C'est l'heure de la séquence hebdomadaire et hip-hop de Cédric David, ça, dans un club jazz à FIP complètement à fleur de blues ce soir.
1: Oui, du bebop au hip-hop qui devient ce soir du blues au hip-hop parce que, eh bien, évidemment, les artistes de hip-hop n'ont pas samplé que du jazz, ils ont également samplé du blues. On va voir ça ce soir avec le rappeur Nas qui sample l'immense artiste de blues Muddy Waters. Alors Nas, il incarne une des figures emblématiques du rap américain et du rap new-yorkais en particulier. Son premier album de 94, on trouve plein d'influences très jazz avec des samples de Donald Byrd ou d'Ahmad Jamal. Et sur Bridging the Gap, eh bien, il s'amuse à sampler Manish Boy de Muddy Waters. Il est accompagné sur ce thème d'Olu Dara, le chanteur cornettiste qui est également son père. Et lui, eh bien, il raconte sur ce sample, le parcours et la naissance de Nas, offrant ainsi un refrain accrocheur. Refrain qui fait écho à celui du sample dont vient le titre, Manish Boy de Muddy Waters, autre grand nom du blues. Pour la petite histoire, Muddy Waters, ça signifie houboueuse, un surnom que lui a donné sa grand-mère quand il était enfant, parce qu'il revenait toujours tout sali après avoir joué dehors. Bref, on revient à la musique. C'est un grand nom, Muddy Waters. Il a participé à la naissance du Chicago Blues, qui incorpore d'autres instruments que la guitare, avec la basse, la guitare électrique, la batterie, des claviers, parfois même des cuivres. Et donc, cette version de Manish Boy, elle vient de l'album Hard Again, sorti en 77. On l'écoute à vrai, juste derrière Bridging the Gap de Nas.
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1: Allez, un petit clin d'œil pour terminer ce Blues à FIP avec Chega de Soudad. No more blues, c'est fini le blues pour ce soir au club avec Dizzy Gillespie en 65 au Festival de Monterrey.
2: Merci Cédric David.
1: Merci Stéphanie Daniel.
2: Merci pour cette programmation, donc toute de blues vêtue jusqu'à ce titre. À la réalisation ce soir du Club Jazz à FIP, Denis Soulin et au mix, Morgan Crézé. Merci la belle équipe. Et chers auditeurs, dans quelques instants, dimanche soir, l'écran panoramique de FIP va se déployer. La soirée continue. Nous vous souhaitons deux concerts. Un excellent début de soirée à l'écoute de FIP.
1: Bonsoir à tous.

0: Bonsoir à tous, New York 1984 avec Run DMC pour démarrer notre voyage ce soir dans l'univers des Fugees. À cette époque, ils sont encore gamins, mais 10 ans plus tard, ils formeront leur trio sur le bitume encore tout chaud de cette scène hip-hop new-yorkaise des années 80. Les Fugees, c'est la rencontre de Lauryn Hill et Praz Michel dans un lycée du New Jersey, plus Wyclef Jean, copain d'enfance de Praz. Alors Praz et Wyclef sont tous les deux d'origine haïtienne. Wyclef est même né là-bas, en Haïti. Il n'est arrivé aux États-Unis qu'à l'âge de 9 ans. Dans tous les cas, cette origine caribéenne, l'histoire de leurs familles respectives vont profondément laisser des traces dans leur son qui ne ressemblera à aucun autre. Fugees pour Refugees, ce statut des parents immigrés de Wyclef et Praz, cette insulte qui les stigmatise et leur colle à la peau. Fugees comme un manifeste, la revendication d'une histoire qui les inscrit ici et ailleurs, qui se raconte dans cette fusion de reggae, de soul et de hip-hop. Le 13 février 1996, il y a donc tout juste 30 ans, les Fugees sortent leur deuxième album, The Score. Film audio, bande originale, comme son titre l'indique, pour accompagner ce qui sera non seulement un mouvement du corps, des corps et peut-être de la caméra, mais un moment aussi pour le hip-hop, un mélange de street et de soulful. The Score, c'est aussi une déclaration, la certitude qu'avec ce nouveau son, le leur, loin du gangsta rap qui se vendait alors le mieux, ils allaient marquer des points. Plus de 11 millions d'exemplaires vendus, 2 Grammy Awards en 97, la prophétie se réalise, l'album entre dans tous les foyers, touche toutes les générations, par la force de frappe de leurs textes, la richesse de leurs influences musicales, la grâce mêlée de puissance de Lauryn Hill qui surpasse tout, absolument tout, comme chanteuse et comme rappeuse. Les Fugees se séparent peu de temps après, chacun poursuivant son propre destin, mais se retrouveront sur scène, comme dans l'extrait qu'on va écouter tiré du documentaire Block Party de Michel Gondry, l'histoire d'un concert mémorable à Brooklyn qui les voit parmi d'autres stars du hip-hop et du R&B se reformer dans un live d'anthologie. Bienvenue dans cette Fip Tape Fugees à l'occasion des 30 ans de leur album mythique The Score, une balade dans le temps entre son, sample, inspiration et filiation.
1: All right, everybody, listen up. Listen up, there's been some technical difficulties. Listen, I'm gonna tell you what happened. As you all know, we were expecting to have Lauryn Hill close the show. Unfortunately, Columbia Records will not clear any of her songs. Lucky for us, Lauryn Hill.

Premiers exemples de samples ce soir pour célébrer l'album de score des Fugees avec The Flamingos à l'instant, 1959, qu'il samplait dans Zealots qu'on écoutait juste avant, titre phare de cet album mythique. Autre exemple de sample avec ce titre-là qu'on a dans les oreilles, celui de Enya, la chanteuse irlandaise, que Wycliffe Jean avait en tête au moment de composer l'album, qu'il s'écoutait en boucle et qu'il samplera au début de Ready or Not, autre grand titre de l'album, doublé du sample du morceau des Delphonics pour le refrain qu'on va écouter

Extraordinaire de Lauryn Hill pour cette flip tape Fugees dans cette reprise de Sam Cooke à l'instant. Avouez que pour un groupe de hip-hop, c'est quand même quelque chose cette reprise de Sam Cooke. Après Stevie Wonder qu'on écoutait juste avant, immense inspiration pour Lauryn Hill. Stevie Wonder que sa mère écoutait chez eux à la maison et que les Fugees rencontreront pour la première fois lors des Grammys en 1997. On écoute en ce moment Frantz Kaseus, le maître de la guitare classique haïtienne, pour rappeler aussi l'influence des musiciens haïtiens chez Wycliffe, qui joue lui aussi de la guitare partout, tout le temps. La marque de fabrique des Fugees, c'est d'ailleurs la présence d'instruments acoustiques, guitare, basse, batterie, un hip-hop organique, vivant, charnel, profondément musical. À l'image de ce vocab avec Wycliffe à la guitare, extrait de leur premier album Blunted and Reality 1994, qu'on écoute juste après.

C'est la FIP Tape Fuji ce soir sur FIP à l'occasion des 30 ans de leur album mythique de score, sorti le 13 février 1996. Et quand on évoque les Fugees, on pense forcément à Cool and the Gang à l'instant et là encore sous nos oreilles. Parce que lorsque les Fugees se forment au tout début, donc dans le New Jersey au début des années 90, et cherchent un tuyau pour enregistrer, Pras contacte une copine à lui qui se trouve être la fille de Ronald Kalisbell, producteur mais surtout membre fondateur du groupe Cool and the Gang. Non seulement il accepte de les aider mais il les prend sous ses ailes, les invite à rapper sur ce Brown B-Ball qu'on écoutait à l'instant, extrait de l'album Unite, et les fera signer sur le label Rough House. Les représentants du label sont d'abord un petit peu déroutés par leur style. On disait qu'on faisait du hip-hop, mais quand la maison de disques est venue nous voir, raconte Wycliffe, moi je jouais de la guitare, Lorin chantait Imagine de John Lennon, et Pras était du genre à faire yeah, yeah, yeah. Tout le monde disait, on ne peut pas signer ça, c'est pas du gangsta rap. Il n'y a que le gangsta rap qui se vende. Leur premier album est un semi-échec, ils n'ont pas encore trouvé leur véritable identité sonore, mais le label leur donne une seconde chance, leur confie 135 000 dollars qu'ils investissent dans du matériel d'enregistrement. Ils s'installent alors dans le garage de l'oncle de Wycliffe, le fameux Booga Basement, et commencent à confectionner leur son qui croise hip-hop soul des années 60, folk haïtien et reggae jamaïcain. On poursuit cette FIP tape avec Bam Bam de Sister Nancy, que cite souvent Lauryn Hill et qu'elle samplera d'ailleurs quelques années plus tard dans Lost Ones, extrait de son premier album solo.

temps pour cette Fugees Fugees. Le reggae, élément capital du son Fugees, du son et de l'identité du groupe. Laurine a été longtemps en couple avec l'un des fils de Bob, Rohan Marley, père de ses 5 enfants. Pour leur version de No Woman No Cry, dédiée à tous les réfugiés à travers le monde, qui figure également sur The Score, dont on célèbre ce soir les 30 ans, ils invitaient Steven Marley, autre fils de Bob. Et autre grande inspiration des Fugees pour le miracle de ces fusions expérimentales, Miles Davis, à la fois jazz, hip-hop et soul, dans ce doo-bop

Du jazz et encore du jazz, le saxophoniste clarinettiste Woody Herman, Ill Wind, discrètement samplé à l'instant dans le titre de Mask des Fugees, qu'on écoutait donc juste avant The Mask, 10e morceau de l'album The Score, qui en contient 17 avec les bonus, pile au milieu, celui qui deviendra un hymne mondial, la reprise d'un classique de la soul des années 70, Killing Me Softly with His Song, sublimement popularisé en 73 par Roberta Flack. Quand Lauryn Hill décide de s'en emparer, alors certains expriment des réserves, hein, pari risqué, on ne touche pas à un tel classique, à moins de pouvoir égaler l'âme, la soul, c'était sans compter la grâce de Lauryn Hill qui fit de cette chanson non pas une reprise mais une résurrection. Les Fugees tournent le clip d'ailleurs à l'Apollo Theater à Harlem où Lauryn Hill avait elle-même fait ses débuts à 13 ans lors des soirées amateurs. Une vidéo sur YouTube immortalise cette performance où elle se fait huer par un public intransigeant, elle en rira plus tard. Récemment, elle a encore eu deux occasions de rendre hommage à Roberta Flack, sa grande idole, lors de ses funérailles en mars dernier à New York et lors des derniers Grammy Awards. On va donc écouter tout de suite Killing Me Softly with

On s'enfonce dans cette Fibtape Fuji ce soir quand j'ai écouté le premier album d'Afrobeat de Fela. Mon cerveau a commencé à faire des fusions, raconte Wyclef Jean. La Wyclef fusion, ajoute-t-il, c'est de prendre le meilleur de toutes ses influences. En 1998, après la séparation des Fugees, chacun s'invente son propre destin. Lauryn Hill sort son premier album solo, The Miseducation of Lauryn Hill, une déflagration. Avec 5 Grammy Awards, elle entre à 23 ans dans la légende. De son côté, Wyclef sort The Carnival, participe au single No No de Destiny's Child qu'on écoutait, écrit aussi une chanson pour Whitney Houston, entre autres. Quant à Pras, le plus discret des trois, il sortira un album solo qui aura son petit succès et dont on vient d'écouter le titre éponyme Ghetto Superstar. Superstar même. Des influences et des admirations réciproques au menu de cette Fibtape Fugees. On va retrouver à présent The Roots, dont les membres Questlove et Black Thought ont souvent cité The Score des Fugees comme un album fondateur qui aura semé de nombreuses graines autour de lui. On écoute The Seed par The Roots en 2003.

0: Party Like I Party, c'était Wyclef Jean à l'instant, extrait de son troisième album solo Masquerade en 2002. Et juste avant lui, on écoutait The Elephunk Theme des Black Eyed Peas, un exemple parmi d'autres des nombreux héritiers des Fugees. Et parmi ceux qui les citent volontiers comme inspiration, place à présent à Kendrick Lamar dans Poetic Justice, histoire d'élargir notre Fip Tape Fugees ce soir, à l'occasion des 30 ans de leur deuxième et mythique album The Score, sorti le 13 février 1996.
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Merci Lauryn Hill de Queen, renversante quoi qu'elle chante. Merci Nina Simone, merci D'Angelo qu'on écoutait avant elle. D'Angelo qui partageait un titre avec Lauryn Hill en 98 sur son premier album solo, The Miss Education of Lauryn Hill. D'Angelo, comme on le sait, disparu le 14 octobre dernier et auquel Lauryn Hill a rendu également hommage lors des derniers Grammy Awards. C'était la Fibtape Fugees à l'occasion des 30 ans de leur fantastique album The Score. Signalons également la disparition le 12 janvier dernier de John Forte, rappeur, multi-instrumentiste, producteur américain, qui avait coécrit et produit plusieurs chansons de The Score. Il avait également participé à l'album solo de Wyclef Jean, The Carnival. À la programmation millimétrée de cette Fibtape, Valentin Réglé-Brussy. À la réalisation, Maxime Barré, au mixage, Jordan Fuentes. Un voyage musical à faire et bien sûr à refaire sur fip.fr. Très belle nuit à tutti et vive la musique.

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